0: Bon, alors, ça aussi, nice. Puis, c'est déjà un prix qui fait ETA, on va dans le camp.
1: Negative. Is it was a rather
0: long.